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0: Thank you. Merci.
1: And what else?
0: It's only two languages I know. Français,
1: anglais.
0: Thank you et merci.
1: Non, en italien, qu'est-ce que c'est?
0: Bon, maintenant j'ai vous présenter la chanteuse Miriam
1: Burton qui va chanter Lover Man.

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La première rhapsodie norvégienne de Jon Halvorsen était interprétée par l'Orchestre philharmonique de Bergen avec à la direction Naim Järvi.

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